0: On parle encore économique. Le dossier Honda fait énormément réagir aujourd'hui parce que, selon plusieurs médias, le constructeur plutôt japonais aurait mis sur pause et certains parlent même d'un abandon de son important projet lié aux véhicules électriques en Ontario. Évidemment, ben ça soulève des questions importantes ici au Canada parce qu'on parle de milliards de dollars d'investissement, d'emplois potentiels et surtout d'un virage électrique qui devait devenir un moteur économique majeur pour l'industrie automobile canadienne. Ça démontre aussi à quel point le marché des véhicules électriques vit une période plus fragile qu'on le pensait, entre le coût des projets, la demande qui ralentit par endroits et l'incertitude économique mondiale. Donc, plusieurs grands joueurs réévaluent actuellement leurs plans. Et même si rien est officiellement confirmé du côté de Honda pour l'instant, une chose est certaine, ce dossier-là risque de faire beaucoup jaser, autant dans le monde politique qu'économique dans les prochains jours.
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Le cinéma québécois prépare un gros rendez-vous cet automne avec la sortie du film Villeneuve, l'ascension d'une légende, attendue en salle le 11 novembre prochain. Le projet traîne depuis plusieurs années avec plusieurs rebondissements en coulisses. Changement de réalisateur, tournage interrompu en 2024, relance en 2025, mais cette fois le film est bel et bien prêt à prendre le départ. Le long métrage revient sur la vie du mythique pilote québécois Gilles Villeneuve, originaire de Berthierville, qui a marqué l'histoire de la Formule 1 avant de perdre la vie tragiquement à seulement 32 ans. C'est le comédien Rémi Goulet qui incarne Villeneuve à l'écran, alors que Rosalie Bonenfant joue sa femme Joanne. On trouve aussi Patrice Robitaille, Annick Lemay et Luc Picard dans la distribution. Alors le 11 novembre prochain, ben en tout cas je sais pas toi, mais moi j'ai hâte. 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

0: Eh bien voilà, c'est la fin de notre retour à la maison. C'était notre dernier de la semaine. On se parlera pas du week-end. Je te souhaite un excellent week-end. Par contre, on va se retrouver lundi, mais pas à 17h. On se retrouvera à midi dans Route 66 parce que pour les deux prochaines semaines, je vais remplacer notre très cher Jean-François Routier. Par contre, Mégantic, je serai avec toi également de 17h à 19h dans le retour à la maison. Mais je te dis quand même de passer un excellent week-end. On se parle lundi midi et ne manque pas demain ton Country Club avec l'excellent Danny Côté. Bye!
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2: Ici Michel Scarpino. Trois Canadiens ont été placés en quarantaine au Québec et en Ontario après avoir été infectés par un hantavirus sur un bateau de croisière dans l'Atlantique Sud. Deux Canadiens ont débarqué du navire sur l'île isolée de Sainte-Hélène dans l'Atlantique Sud il y a près de deux semaines. Ils ont pris le même vol de retour qu'un troisième Canadien qui n'était pas à bord du navire. Tous trois sont asymptomatiques et ont été placés en quarantaine. Les partis d'opposition à Québec dénoncent la campagne de peur menée par Toronto pour obtenir le siège de la future Banque de la Défense. Des promoteurs auraient brandi la menace séparatiste pour miner la candidature de Montréal, rapporte le quotidien La Presse. La première ministre Christine Fréchette a refusé de s'en prendre à l'Ontario. Et quant à lui, le ministre québécois des Relations internationales, Christopher Skeet, a dénoncé la situation. Et puis à quelques mois des élections générales, les députés veulent faire passer de 125 à 127 le nombre de circonscriptions au Québec. Ce changement coûterait 2 millions de plus aux contribuables chaque année. Le ministre responsable des institutions démocratiques, Jean-François Roberge, a déposé aujourd'hui le projet de loi 3, loi visant à assurer la représentation effective des électeurs. Il a affirmé avoir coécrit la pièce législative avec le Parti libéral, Québec solidaire et le Parti québécois. Tous s'entendent pour l'adopter dans les plus brefs délais. C'était vos actualités Arsenal Média. On vous souhaite une bonne soirée à notre antenne.
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Je vous pose la question, est-ce que votre semaine a passé rapidement ou est passée bien, bien lentement? Dans tous les cas, on arrive au même résultat, c'est-à-dire que demain, c'est vendredi. Demain, c'est la dernière de la semaine, tout le monde. Merci d'être à l'écoute du Hit Country 106.7 ici à Lac-Mégantic et aux environs, évidemment. Et je vous conseille, par le passage, de peut-être faire un petit tour sur tourisme-mégantic.com. Question de trouver des activités à faire ici, dans la région. Ça pourrait peut-être occuper votre week-end, puis juste comme ça. Parce que je me dois de le faire, je pense, d'un coup, qui en aurait qu'il l'aurait oublié. C'est la fête des mères ce dimanche. Gardez ça en tête, ça pourrait peut-être vous épargner quelques petits malaises dans la famille avec la copine, la maman, la grand-maman, la sœur, la fille, peu importe. On salue toutes les mamans qui sont à l'écoute d'avance, évidemment, c'est ce dimanche. Mais quand même, on garde ça en tête. Même si

On prend de l'avance vendredi prochain, puis là, je parle pas du vendredi demain, l'autre d'après. On parle du 15 mai, à partir de 13h30 jusqu'à 15h. C'est pas long, c'est juste une petite heure et demie. Conférence Vivre Ensemble dans la bienveillance par Rania et Linda Tally à la médiathèque Nelly Arcan. Si jamais vous voulez un petit peu plus de détails là-dessus, là, ça se passe directement sur le site internet de la ville, c'est-à-dire ville.lacmégantic.qc.sca. C'est une super belle présentation comme ça, puis juste une heure et demie, honnêtement, pour entendre une spécialiste comme ça nous livrer des informations. Des fois, là, ça fait toute la différence. Puis justement, parlant de différence, ici, on a la meilleure musique. Pas besoin d'aller chercher plus loin, pas besoin d'aller chercher ailleurs. Hit Country 106.7, on continue de vous accompagner. Restez là et merci d'être à l'écoute.

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